0: C'est bon.
1: Excellent.
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1: Ça, mon frère.